0: Anna ne te l'avait-elle pas dit que tu l'épouserais?
1: Quoi? Tout ce qu'on vient de me dire, Katharina, mon bonheur, ta tendresse, tout cela est vrai.
0: Il n'y a que les diables.